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5: Vous voulez savoir ce qui se passe ailleurs sur Terre?
6: Tant qu'il y aura des hommes, il y aura des guerres et des martyrs plus ou moins volontaires.
5: Je ne crois pas aux frontières entre les peuples.
6: Peut-être en effet qu'il y en a qui souffrent ailleurs quand nous on a la belle vie et après. Une fois que vous en avez parlé, que vous avez compati, votre conscience est soulagée.
5: Tu vis dans un cocon. 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On partage le même monde que tu le veuilles ou non. Il n'y a qu'un seul et unique monde.

0: sais ce que ça représente, la croix?
1: Ouais, c'est là que Jésus est mort.
0: Un instrument de torture. Pour tuer les criminels. Tu sais, quand tu te mets à genoux devant la croix, c'est comme si tu te prosternais devant la chaise électrique.
1: 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Ah ouais.
0: Non, ce qui est bizarre, c'est d'aller à l'église et qu'on donne le corps du Christ à manger et son sang à boire.

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1: Les êtres humains ne sont pas pleinement conscients de leur vie réelle. Ils agissent le plus souvent en tâtonnant. Leurs actes les suivent, les entraînent et les débordent par leurs conséquences.